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4: Bonjour et bienvenue dans l'heure francophone, votre émission en langue française diffusée grâce à la radio communautaire 4B. Hélène au micro et à la technique est ravie d'être en votre compagnie. L'heure francophone reconnaît les propriétaires traditionnels du pays dans toute l'Australie et reconnaît le lien continu avec les eaux, les terres et les communautés. Nous rendons hommage aux cultures aborigènes et insulaires du détroit de Torres ainsi qu'aux anciens d'hier et aujourd'hui. Vous pouvez nous écouter sur 98.1 FM autour de Brisbane ou en streaming en direct depuis le monde entier. Cette émission est disponible pendant les 8 prochaines semaines sur 4eb.org.au ou pour toujours dans notre podcast. Aujourd'hui, nous allons plonger dans l'univers foisonnant de la littérature aborigène et ilienne du détroit de Torres. Nous partons à la découverte de l'ouvrage « Un firmament d'histoire, la littérature aborigène et ilienne du détroit de Torres » par Estelle Castrogoshi, paru aux Actes Sud en 2025. C'est en Australie qu'Estelle Castrogoshi a ancré une grande partie de son parcours de recherche en consacrant ses travaux aux littératures et aux cultures autochtones qu'elle étudie depuis plus de 20 ans. Le livre, Un firmament d'histoire, comprend la première anthologie de poésie autochtone australienne, traduite en français et en langue des signes française, émaillée de lectures de poèmes et de performances audio et vidéo. À la suite de ce texte, un essai de l'autrice détaille en 27 courts chapitres thématiques la production littéraire, roman, théâtre et poésie des aborigènes et éliens du détroit de Torres. Dans un article paru dans Le Monde diplomatique, Sylvain Derne décrit « S'appuyant sur des extraits d'entretiens menés avec des auteurs, la chercheuse Estelle Castrogoshi offre au lectorat francophone quelques éléments pour mieux se repérer dans cette polyphonie de voix autochtones qui ne cesse de rappeler, comme l'auteur Wiradjuri Janine Lynn, que l'Australie est le nom qui efface tous nos pays. » Aujourd'hui, la musique sera australienne. Elle accompagnera notre découverte de ce livre extraordinaire. Installez-vous confortablement. Le voyage commence maintenant.

0: Alors, Mosso, qui s'intitule Ground Deep, interprété par la chanteuse Nidala, qui est une fière Djougoun Hijabi, musicienne, et dont le travail s'articule autour de la musique, de la protection de l'environnement et du leadership communautaire, avec la narration au cœur de chacune de ses démarches. Ses chansons sont de véritables hymnes aux cœurs ouverts et aux poings levés. Ground Deep a été inspiré par la résilience des communautés et du territoire à la suite des inondations de Lismore en 2022. Cette chanson évoque l'importance de s'ancrer les uns aux autres, ainsi qu'au country, à l'image de ce que les ancêtres ont toujours fait avant nous. J'ai conservé le thème country avec une majuscule, car dans le contexte des Premières Nations d'Australie, il désigne le territoire dans son sens culturel, spirituel et ancestral. Alors Estelle Castro-Cauchy est une chercheuse en études littéraires et culturelles. Depuis plus de 20 ans, elle travaille aux côtés d'écrivains, d'artistes et d'interprètes autochtones australiens, et depuis 2006 avec des auteurs et créateurs autochtones de Polynésie française. Après avoir soutenu en 2007 une thèse consacrée à la littérature aborigène, Estelle Castro-Cauchy a poursuivi ses recherches sur le corpus littéraire autochtone australien en développant un dialogue étroit avec de nombreux auteurs et autrices. Au fil des années, elle est devenue une des grandes spécialistes francophones de ce champ d'études. Parmi ses publications récentes, on peut citer Alexis Wright, Carpentaria, coédité avec Timothy Le Bartel chez Ellipse en 2021. Alexis Wright, Carpentaria, The Law of the Land, publié en 2021 avec Susan Barrett et Laura Singot chez Belin CNED, ainsi qu'un numéro spécial de la revue eTropic consacré aux pratiques artistiques environnementales et aux questions d'indigénéité, co-dirigé en 2020 avec Géranil Leroux. Estelle est une chercheuse associée principale à l'Université James Cook en Australie. Elle est également co-directrice du programme de recherche OSPAPIC. Éditrice et traductrice, elle s'intéresse aussi au cinéma documentaire. En 2025, elle a co-réalisé avec Tokay Noah, Devatine et Matahi Tutavai le film Flora Orimei Devatine, Les étoiles de l'aurore, Te Fete Ea, Taiao, Avreo, consacré à l'œuvre et au parcours de cette grande figure de la littérature polynésienne. C'est avec un immense plaisir que nous diffusions aujourd'hui une interview à propos de son ouvrage Un firmament d'histoire, la littérature aborigène et illienne du détroit de Torres, paru en 2005 aux Actes Sud.
1: Le livre dont nous allons parler aujourd'hui est la première anthologie de poésie autochtone australienne traduite de l'anglais en français et en langue des signes française, émaillée de lectures de poèmes et de performances audio et vidéo. Estelle, est-ce que vous pouvez nous présenter ce livre?
2: Oui, merci beaucoup Hélène de m'accueillir dans votre émission. Donc cet ouvrage, un firmament qui s'intitule Un firmament d'histoire, la littérature aborigène et illienne du détroit de Torres, comprend en fait deux parties. La première partie est, comme vous l'avez dit, une anthologie de poésie aborigène et illienne du détroit de Torres, qui comprend 67 poèmes écrits par 25 auteurs et autrices. Un poème par auteur, sauf avec une autrice qui n'est pas traduite, mais les 24 autres auteurs ont une traduction en LSF. Il y a une autrice qui n'a pas souhaité qu'il y ait une traduction, puisque les poèmes sont des poèmes qu'elle a racontent des histoires héritées de sa grand-mère, donc elle veut pouvoir elle-même les dire. Mais sinon, les 24 autres poètes qui sont dans l'anthologie ont un poème traduit en langue des signes française, interprété par Anthony Guillon et Marie Lamothe. La traduction vers l'anglais a été faite par mon collègue philosophe et poète Philippe Guerre et moi-même. Donc il y a déjà voilà, quatre traducteurs impliqués dans cette anthologie. Et avec cette anthologie, nous souhaitions vraiment montrer la grande diversité et richesse de la poésie aborigène et illienne du détroit de Torres contemporaine. Et nous avons souhaité, grâce au soutien de mon éditeur qui a accepté un projet un peu titanesque avec la traduction à LSF, pouvoir y compris enrichir les perceptions de la poésie par cette traduction en langue des signes française, favoriser un autre type d'engagement sensoriel et conceptuelle avec les textes, et puis aussi proposer de nouvelles formes inclusives et solidaires de partage de la littérature, parce qu'il y a très peu de poésie qui est traduite en langue des signes française, et peu même qui est publiée. Donc on est très content de cet aspect qui est rendu accessible aux lecteurs par un système de QR code. Et ces QR codes, pour certains poètes, mènent aussi à des lectures par les poèmes, par les poètes, pardon, de ces œuvres, de ces poèmes. Donc on clique sur le QR code. Pour certains poètes, on arrive sur leur lecture par eux-mêmes ou par elles-mêmes de leur texte, et ensuite à une traduction à l'SF. Pour les poètes qui n'ont pas pu enregistrer les poèmes en audiovisuel, on arrive directement sur la traduction en LSF. Donc ça, c'est pour la première partie de l'ouvrage. La seconde partie, c'est en fait mon essai sur cette littérature. C'est le fruit de travail d'environ 22 ans, puisque j'ai commencé à travailler sur la littérature aborigène et Eliane de Trois-Torres et avec les auteurs à partir de 2003. En faisant une co-thèse en co-tutelle avec la Sorbonne Nouvelle et l'Université du Queensland. Et donc, c'est dans ce contexte, à Brisbane, Minjin, que j'ai pu commencer à travailler avec les auteurs. Donc, ça, ce sont les deux grosses parties de l'ouvrage, auxquelles s'ajoute un prélude de Flora Aorima Devatin, grande poétesse tahitienne, qui ouvre le recueil, puisque je voulais, si c'était possible, que cet ouvrage qui inclut la première anthologie en français de littérature aborigène et Eliane de Détroit-Torres est un prélude écrit par une autrice et poétesse autochtone du Pacifique, Flora Aorima Devatin étant une grande poétesse tahitienne qui est aussi oratrice et membre de l'Académie tahitienne Farevana, et qui depuis des décennies promeut aussi la littérature autochtone à chaque fois qu'elle est invitée dans des universités ou dans des festivals à travers le monde. Il y a aussi une préface de Barbara Gloszewski, anthropologue qui travaille avec des différents groupes aborigènes depuis 1979. L'ouvrage inclut aussi un poème hommage de Chantal Spitz, grande autrice tahitienne, qui a écrit ce poème magnifique en hommage aux autrices et aux poétesses aborigènes et Eliane du Détroit-Torres. Et nous avons aussi inclus deux entretiens, un avec Anthony Guyon, un avec Marie Lamotte, donc les deux interprètes en LSF, pour qu'ils parlent de la manière dont les poèmes ont résonné avec eux, mais aussi de l'importance de cette traduction en LSF qui est en fait une nouveauté à la fois pour Actes Sud, mais aussi, je pense, pour une anthologie de poésie autochtone australienne.
1: Alors, si vous le permettez, je voudrais bien lire un extrait du prélude de Flora Aorima Devatin sur le livre. Un firmament d'histoire est une œuvre monumentale sur la littérature aborigène méconnue ou inconnue jusque-là, des milliers d'œuvres à découvrir, 182 romans, 219 recueils de poésie, hors anthologie, 455 pièces de théâtre, 339 récits de vie et autobiographies, 1700 ouvrages pour enfants, selon des chiffres fournis par Auslit en avril 2025. L'anthologie ici constituée révèle la richesse et la diversité dans l'écriture de poèmes aux genres et formes variées, tout en soulignant l'originalité et la vigueur dans l'oralité des voix puissantes, éclairantes, méconnues des poètes aborigènes d'Australie et des îles des Trois-Torres. Voilà, c'est une description de votre ouvrage, Estelle.
2: Oui, merci beaucoup. Voilà, avec la très belle plume et le souffle caractéristique de Flora Aorima Devatin. C'est vrai que l'un des aspects que je voulais vraiment souligner avec cet ouvrage, c'est la grande richesse et diversité de cette littérature. Parfois, on me demande de donner résumer en quelques mots ce qu'est la littérature aborigène, et je dis souvent, mais est-ce qu'on pourrait résumer en quelques mots la littérature française ou anglaise ou chinoise? Et en fait, il y a certaines maisons d'édition, dont Actes Sud et Au Vent des Îles, qui ont vraiment mis à l'honneur les auteurs aborigènes. Et maintenant, il y a les éditions Synchroniques aussi qui ont traduit plusieurs ouvrages d'auteurs aborigènes. Mais en dehors de ce monde de l'édition, jusqu'il y a peu, on avait peu connaissance, en fait, au sein du lectorat francophone, de la grande richesse et diversité de cette littérature, puisque justement, il y avait peu de traductions. Et il y avait notamment, en fait, peu, voire pas de traduction de poésie. D'où l'importance de cette anthologie, à mon sens, puisqu'elle permet de mettre en lumière 25 poètes, poétesses, et je l'espère d'encourager de futures traductions.
1: Oui, alors effectivement, l'anthologie, mais après aussi l'essai qui suit, puisqu'il aborde aussi la littérature, qui est la littérature qui est intimement liée à la culture. Les écrivains d'hier et d'aujourd'hui ont utilisé leurs œuvres pour explorer leur propre culture, pour enregistrer l'histoire de leur peuple, pour transmettre des idées politiques et sociales, pour raconter des histoires universelles qui sont devenues des classiques littéraires. Et alors, effectivement, je suis obligée de demander quand est-ce qu'émerge la littérature autochtone australienne, si vous pouvez un petit peu nous donner des indices.
2: Oui, merci beaucoup de cette question et puis de cette formulation, Hélène, puisque votre question est pleine de nuances et d'ouverture, donc c'est très aisé de pouvoir y répondre. On essaye de rappeler souvent qu'en fait cette littérature aborigène publiée en fait s'inscrit dans une histoire multimillénaire de traditions orales et de traditions visuelles qui sont complexes. Mais selon des critères plus étroits de définition d'un auteur qui prévalent encore aujourd'hui, c'est David Unaipen qui est considéré comme le premier écrivain aborigène qui avait publié ses Native Legends en 1929. Mais c'est un ouvrage qui a été en fait volé par, approprié et volé par deux personnes et donc qui a été republié, je crois, 3-4 décennies après, ou même peut-être dans les années 80, sous son nom. Et ensuite, il y a une émergence du paysage littéraire aborigène à partir des années 1960, avec là la publication des recueils de poésie de Kath Walker, ou aussi connue sous le nom de Ujuru Nonokal, avec la première œuvre de Kath Walker, We Are Going, qui est publiée en 1964. Donc là, sous son nom, qui est épuisé après 3 jours, qui suscite un engouement sans précédent. Il y a aussi certes des critiques, mais son ouvrage vraiment est des critiques habituelles et qu'on retrouvera sur ces décennies, mais en fait qui n'ont pas grand-chose à voir avec la poésie. C'est plutôt des commentaires politiques sur le contenu. Mais donc, à partir des années 1960, commence à être publier des ouvrages et jusqu'aux années 1980, il y a quelques auteurs qui vont être publiés, Crowsey, Kevin Gilbert ou Monica Clare, Jack Davis et à partir des années 1980 et là la fin des années 1970 et là je voudrais mentionner qu'il y a certaines personnes aborigènes et éliennes du Détroit de Torres dont je vais citer le nom mais qui sont décédées, dont le poète dont je vais parler maintenant, donc il s'appelle Lionel Fogarty, dont 3 poèmes sont inclus dans l'anthologie. Donc Lionel est aussi un poète qui écrit à partir des années 1980 et qui va être un auteur prolixe. Donc ça, c'est les premiers auteurs publiés jusque dans les années, début des années 80, et à partir de 1988 et de la période du bicentenaire, là, il y a une publication accrue et voire une explosion de publications d'auteurs aborigènes et liens du Détroit de Torres qui fait qu'aujourd'hui on a le nombre que vous citiez au départ et qui a depuis le prélude de Flora et la sortie de l'ouvrage encore augmenté. Donc là en juin il y avait plus de 205 romans, plus de 227 recueils de poésie, plus de 1785 ouvrages pour enfants, donc c'est une littérature extrêmement riche.
1: Effectivement, les chiffres sont assez impressionnants, les chiffres qu'on a donnés. On pense à 455 pièces de théâtre, c'est extraordinaire.
2: Oui. Et c'est même désormais 466, donc il y en a 11 de plus par rapport à l'an dernier. Donc, chaque fois, c'est vraiment une découverte de pouvoir voilà, lire ces. Allez, vous, puisque vous êtes sur place, découvrir les pièces de théâtre, ou nous les lire. Et ce qu'essaie de montrer cet ouvrage, dans la deuxième partie, effectivement, en abordant une centaine d'auteurs, c'est de montrer à quel point ces auteurs ont réécrit l'histoire de l'Australie, mais aussi la grande diversité de thèmes qu'ils abordent. Et donc, dans la deuxième partie de l'ouvrage, il y a une première partie qui essaie de poser un petit peu les concepts, les notions, les grands thèmes, les grands concepts de cette littérature. Dans la deuxième partie de l'ouvrage, dans la deuxième partie de mon essai, en fait, je retrace l'histoire de l'Australie à travers le regard et tel que l'ont montré, tel que l'ont écrite les auteurs aborigènes. Et en dernière partie, j'ai abordé certains thèmes qui sont abordés par les auteurs et qui sont des thèmes qui nous et des oui des thèmes des thématiques qui nous parlent, enfin, à mon sens, qui nous parlent à tous.

0: Voilà un passage de Firmament qui évoque Miss Dew qui m'a été signalé par Estelle Castrocochi. Je lis. Différentes formes artistiques et d'informations sont employées pour lutter contre cette injustice criante. Ainsi, Félix Riebel, du groupe renommé Kate Empire, a collaboré avec les chanteuses de Martilla, de la chorale d'enfants autochtones de Gondwana, pour écrire la chanson Miss Dew à la demande de la famille de Julieka Dew. Connue sous le nom de Miss Dew, cette jeune fille de 22 ans mourut en prison le 4 août 2014. Miss Dew avait été arrêtée et incarcérée pour des amendes non payées. Au BAT Sydney Crime Writers Festival en 2022, Melissa Lukashenko, qui a pendant très longtemps fait partie de l'organisation Sisters Inside, qui soutient les femmes en prison, faisait remarquer que les femmes sont incarcérées pour des amendes non payées pour se faire pardonner leurs dettes, mais personne ne semble se dire qu'il faudrait que des personnes se fassent pardonner d'avoir tué les ancêtres de ces femmes. L'Australie est le point de départ de notre conversation d'aujourd'hui, un territoire qui, pour Estelle Castrocochi, est bien davantage qu'un terrain de recherche. C'est un espace de rencontre, d'écoute, de dialogue avec les écrivains et les artistes autochtones qu'elle accompagne depuis plus de 20 ans.
1: Alors justement, l'histoire est un événement important de la culture, est un élément important de la culture. La littérature a toujours été l'un des moyens privilégiés pour enregistrer l'histoire d'une société ou d'une civilisation. Les auteurs ont souvent utilisé leurs romans, leurs poèmes ou leurs pièces de théâtre pour raconter des événements historiques importants de leur époque. Et alors, que racontent les poèmes de Firmament?
2: Les poèmes qui sont inclus sont des poèmes qui m'accompagnent depuis, pour la plupart, depuis très longtemps. Et peut-être pour retracer la genèse de cette anthologie, ce qui me permettra de répondre à votre question. En fait, au départ, l'ouvrage devait être un essai, mon essai sur cette littérature. Et au fur et à mesure, en fait, j'ai proposé à mon formidable éditeur à Actes Sud, Stéphane Durand, sans qui cet ouvrage ne serait pas, n'existerait pas. Donc je le remercie grandement. Je lui ai demandé si ce serait possible d'inclure des poèmes plutôt que moi, je cite simplement des passages qu'on essaye de, voilà, d'avoir les financements nécessaires pour reproduire un certain nombre de poèmes. Stéphane a très bien compris ce que je souhaitais faire et puis que justement il n'y avait pas d'anthologie de poésie aborigène et ilienne du détroit de Torrès en français. En raison de ce qu'il était possible de faire au départ, on s'était mis d'accord sur 25-30 poèmes et je n'ai pas pu m'en tenir à 30. Ça me semblait impossible de ne pas inclure les autres poèmes. En fait, il y a 67 poèmes, ce qui est devenu une anthologie, mais qui, en fait, ce sont les poèmes qui sont des poèmes que j'ai choisis à la fois pour leur force, pour leur création. On va dire stylistique, mais aussi pour les thèmes qu'ils abordent, pour leur force émotionnelle, philosophique. Donc ce serait difficile de généraliser parce qu'ils sont très différents et les styles sont, entre les 25 poètes sont très différents. Mais ils abordent, si je prends dans l'ordre, ils abordent la question de l'écriture, la question des inégalités sociales, la question du. Des droits territoriaux, mais aussi la question de l'enfance, la question de la maternité, le respect vis-à-vis des ancêtres, l'amour pour la famille, l'amour pour les enfants, l'amour pour différents membres de la famille, les oncles, les tantes, les grands-mères, les grands-pères. Il y a aussi des poèmes qui parlent de lieux, par exemple. Poème Journey de Terry Jenke. Il y a des poèmes qui parlent de résilience. Y a des poèmes qui sont des poèmes humoristiques enfin, qui abordent de manière ironique et humoristique les politiques d'assimilation, enfin, ce qui a été appelé des politiques d'assimilation, mais qui ont en fait été des politiques génocidaires en Australie. Il y a un poème d'Alison Whittaker qui parle des débris spatiaux, d'autres qui parlent de pratiques et de comportements racistes et cruels, par exemple des poèmes de Carrie Ruth Gilbert, Le triple K. il y a vraiment une grande diversité de thèmes. Il y a des poèmes sur le, sur les lieux en particulier et sur les chants qui ont été transmis par les parents. Donc, il y a aussi, en fait, le choix, et c'est aussi fait d'inclure des poètes de toute l'Australie. Donc là aussi, il y a de grandes différences dans les histoires de vie, dans les histoires des parents, des grands-parents. Donc j'espère que ça donnera une toute petite vision de la grande diversité, à la fois des thèmes, des styles et des parcours de vie et de communauté.
1: Est-ce que vous pourriez nous lire un des poèmes?
2: Donc ça, c'est un poème de Ali Kobi Ackerman, poétesse Yankunchijara, qui a depuis, enfin pendant que nous étions en train de préparer Un firmament d'histoire, son roman en vers, Ruby Moonlight, est sorti, traduit par Mireille Vigneul chez Au Vent des Îles. C'est un poème en vers absolument magnifique. Ali, nous avons aussi inclus 6 poèmes d'Ali Kobi Ackerman dans Firmament. Donc le poème s'intitule Message. Chaque grain de sable dans ce vaste territoire rouge est un port de la peau de ma famille. Chaque plume sur le sol de ce territoire de spinifex est un message spirituel de mes ancêtres. Chaque fleur sauvage qui resplendit dans ce rouge désert est un signe d'espoir pour mon peuple.
1: C'est fort.

0: AFM. Nous venons d'entendre Estelle Castrocochi expliquer que se racontent les poèmes de l'ouvrage Firmament d'histoire, les poèmes de la littérature aborigène et ilienne du détroit de Torres. Nous avons aussi écouté un poème message du Ali Kobi Akaman. En 2025, Estelle Castrocochi publie donc un firmament d'histoire, la littérature aborigène et ilienne du détroit de Torres aux Arctes Sud, un ouvrage qui est le fruit de plus de 20 ans de recherche consacrée aux littératures et aux cultures des peuples autochtones australiens. À travers ses œuvres, il est question de bien plus que de littérature, il est question de mémoire, de transmission, de souveraineté culturelle, de la manière dont les récits façonnent notre rapport au monde. C'est ce chemin que nous propose d'emprunter maintenant.
1: Alors, je voudrais vous lire un poème de Kerouid Gilbert qui s'appelle Le triple K. Kerouid Gilbert qui était une poétesse Wiradjuri qui est décédée, qui était notamment la personne qui avait fondé FNAND, qui est une organisation de soutien des auteurs autochtones. Le triple K. Le Ku Klux Klan a fait une descente un jeudi soir dans une ville du nom d'Ingram, dans l'état du Queensland. Ils ont terrorisé les gens et semé la peur dans leur vie. Aujourd'hui, c'est le choc, l'horreur, disent les braves gens. Ils n'ont pas conscience que le Ku Klux Klan rend visite aux aborigènes tous les jours. Ils se présentent sous la forme des personnes lambda, la haine au cœur. Ils n'ont plus besoin de porter des masques blancs, de brûler des croix, ils n'ont plus besoin de goudron et de plumes. Le Ku Klux Klan fait une descente à Ingram, terrorise les gens et apporte sa haine et son racisme à la population ce jour-là. Le Ku Klux Klan fait une descente à Townsville, un vendredi et un samedi soir, sous l'apparence de fêtards, au moment où s'éteignent les lumières disco. Ils ont inventé un nouveau sport. Ils l'ont choisi quand ils étaient ivres de bières délicieuses. Un sport qui inclut des gens, une personne seule dans le noir. Le Ku Klux Klan sous l'apparence de ses hommes. Chercher un aborigène pour animer la soirée. Une personne seule dans un parc est le nom du jeu. Le trouver, le tabasser et lui montrer à qui appartient la ville. Le Ku Klux Klan est en Australie depuis plus de 210 ans. Il ne porte plus de masque, mais arrive sous l'apparence de l'homme ordinaire. Oui, c'est en fait l'une des choses que j'ai essayé de montrer avec l'inclusion de ces poèmes et puis l'ouvrage en général, c'est que pendant très longtemps, jusqu'à il y a peu, une grande partie de l'histoire australienne était racontée et contenue dans les livres des auteurs aborigènes et iliennes des Trois Torres, alors qu'ils n'étaient pas inscrits dans les livres d'histoire ou enseignés dans les écoles et les universités.
2: Oui, tout à fait. Cette histoire qui, je pense, balayée sous tapis. On en parlait un petit peu hors antenne, Estelle, avant l'émission. Cette histoire de l'Australie qui n'est pas enseignée de façon extensive dans nos écoles primaires et dans nos écoles secondaires. Et bon, l'université, je ne sais pas. Je vais vous donner l'exemple de ma fille qui a suivi sa scolarité dans le public australien et dont l'histoire qu'elle a eue, enfin les cours d'histoire qu'elle a eu, c'était sur le Dreamtime, sur la First Fleet et sur les Bushrangers. Voilà, ça s'est limité à ça, c'est tout. Sur tout son cursus scolaire australien.
1: Oui, merci de ce partage parce que ça me rappelle que quand j'étais en thèse à l'Université du Queensland, j'avais la possibilité de suivre tous les cours du département d'études aborigènes et iliennes du Détroit de Torres. Donc, ce que évidemment j'ai fait, j'ai vraiment profité des moments que j'avais à Brisbane et à UQ. Presque tout le temps, d'un cours sur l'autre, mes collègues étudiants revenaient après avoir échangé avec leur famille ou leurs amis sur ce qu'ils avaient appris en cours, ce qu'ils avaient découvert en cours sur l'histoire de l'Australie. Donc certains disaient qu'ils avaient eu des discussions vraiment intéressantes et que leur famille découvrait tout un pan de l'Australie.

0: et de l'histoire qu'ils n'avaient jamais connue, et d'autres revenaient absolument bouleversés, voire en larmes, en fait, parce qu'ils disaient, mais ça ne passe pas, on ne m'écoute pas, et on ne veut pas croire ce que je raconte, alors qu'eux étaient face à des histoires qu'on leur racontait, des personnes qui venaient témoigner, des archives historiques, etc. Et ils essayaient de présenter tout ça à leur famille ou leurs amis, et ça ne passait pas. Et eux-mêmes disaient, mais c'est la première fois, donc ces cours à UQ, c'était la première fois qu'ils entendaient parler de la véritable histoire australienne.
1: Alors, votre essai qui suit l'anthologie étudie de quelle manière les littératures aborigènes s'emparent d'une histoire de colonisation, justement, de discrimination, de souffrance, de droits ancestraux bafoués, d'une souveraineté sans cesse réaffirmée. Et alors, quel rôle, et avec un S, je pense, donc quel rôle joue la littérature et la poésie dans l'édification d'une culture nationale? Si vous avez une pensée là-dessus, j'imagine que oui.
0: Oui, alors c'est une excellente question, merci, et en même temps une question très complexe. Je pense par exemple à Romaine Morton, qui est à la fois une poétesse, une philosophe, cinéaste et chercheuse, qui est Gunpowl, Yagarabul, Minjulung et Bunjalung. Et qui a sorti en 2004 un livre CD, qui est aussi l'une des sources d'inspiration pour Firmament, en fait. Ce pourquoi j'ai essayé d'introduire de l'audiovisuel, c'est aussi parce que j'étais inspirée du livre CD de Roman Morton qui s'appelle Post Me to the Prime Minister. Et dans cet ouvrage, Roman Morton parle, elle, de ce qu'elle essaye de faire avec la performance, puisqu'elle avait décidé d'interpréter sa poésie, parfois avec un accompagnement musical, parfois a cappella. Et donc, elle parle, donc pour elle, d'assurer la continuité de la pratique culturelle orale aborigène et moyen de préserver sa perspective individuelle autochtone. Et pour elle, elle dit « Il s'agit d'insérer corporellement les idées, concepts et philosophies de mes poèmes dans de réels espaces physiques. La poésie et ma contribution à la communauté. » Donc là, c'est juste un exemple particulier d'une poétesse et qui a choisi donc à la fois le livre, mais aussi, puisqu'on en parlait aussi de l'importance des arts, de l'audiovisuel, etc., mais qui a choisi les arts et en particulier la poésie pour s'adresser à la fois à sa communauté et à la communauté dans son ensemble. Et moi, j'ai eu la chance, quand j'étais en Australie, de pouvoir être présente dans un certain nombre de festivals ou d'événements culturels et d'entendre Romaine Morton performer ses œuvres et de voir la réaction dans le public, comme j'ai pu le voir dans d'autres contextes avec d'autres auteurs qui intervenaient dans des festivals. Et je pense que la poésie peut toucher des personnes, et la littérature peut parfois toucher des personnes qui n'iront pas forcément lire un livre d'histoire, qui n'iront pas forcément écouter un représentant politique, mais qui vont entrer dans une histoire et se mettre à l'écoute en raison de l'exploration émotionnelle aussi de certains thèmes. Et par exemple, Anita Hayes, qui intervenait l'an dernier au Byron Writers Festival, disait cela, en fait, qu'elle a travaillé un peu tous les genres, le roman historique, la poésie, elle a fait des romans, enfin un roman un peu à la fois historique, avec une histoire d'amour au centre, et elle disait ça, que les romans en particulier permettaient d'aborder des thèmes sur le plan émotionnel. Donc moi, il me semble qu'en ce qui concerne l'édification nationale, c'est un grand terme, d'autant plus que les linguistes et puis les linguistes et ethnolinguistes s'accordent pour dire qu'il y avait entre 250 et 440 groupes autochtones, donc aborigènes et liens du détroit de Torres en Australie avant la colonisation. Donc c'était des groupes vraiment distincts. Donc la question de l'édification nationale homogène pour l'Australie et peut aussi poser ce problème puisqu'il faut penser à la souveraineté de chaque peuple et de chaque groupe. Mais je pense personnellement que chaque œuvre des auteurs, en fait toute œuvre, et chaque œuvre a la possibilité de changer, ne serait-ce que la manière dont une ou deux personnes, ou toute une assemblée dans un festival ou dans un événement culturel va pouvoir répondre à certains sujets, enjeux contemporains, mais aussi aux histoires des uns et des autres. Et j'aurais envie de citer là, une phrase que je cite de Auntie Barbara Nicholson, qui a depuis 2010 a travaillé avec une équipe d'écrivains autochtones avec le Wollongong South Coast Writers Centre pour organiser des ateliers dans des prisons et notamment des prisons d'hommes essentiellement et puis plus récemment aussi avec des femmes. Ils font des ateliers essentiellement auprès de personnes incarcérées autochtones. Et elle dit dans une des préfaces, en fait, je crois ils sont à combien maintenant? Je crois qu'il y a une 13 anthologies qui ont été publiées suite à ces ateliers. Je crois qu'ils en sont à la 13e, là. Je me trompe peut-être sur le nom. Et en fait, elle dit dans une des préfaces, donc je la cite, dans ma vie, j'ai constaté que les grands changements ne résultent pas nécessairement d'un événement marquant. Ils se produisent suite à un très grand nombre de petites actions. Et pour moi, c'est aussi pour ça que je voulais essayer de parler d'autant d'auteurs, c'est que je pense que chaque auteur, là où ils sont, et là où ils sont dans les maisons, en fait, en étant lus, produisent des changements. Et moi, j'ai souvent assisté à des personnes, enfin, à des moments où les personnes dans les festivals, ou après avoir lu une œuvre, me disaient que là, ils avaient complètement changé, enfin leur vision de l'Australie, de l'histoire de l'Australie ou de leur compréhension de quelque chose qui leur avait été raconté avait complètement changé.
1: C'est extrêmement rempli de sagesse ce que vous venez de dire. Et après tout, c'est comme ça que l'on pourrait conclure. Quelle est la conclusion de votre ouvrage?
0: Alors, la conclusion de l'ouvrage, c'est de rappeler en fait ce que nous disent un grand nombre des auteurs, c'est-à-dire qu'il faut, en fait, dans le monde aborigène et dans les mondes autochtones en général, il y a l'idée que tout est relation, en fait. Et donc, par exemple, il y a Sandra Phillips et Jackie Catalona qui disent, voilà, tout est relation, relation humaine, relation entre les personnes et le pays, relation entre les personnes et le cosmos. C'est aussi quelque chose qu'on retrouve dans les textes d'Alexis Wright. Enfin, c'est quelque chose qu'on retrouve dans la plupart des textes de cette littérature. Et ces auteurs nous rappellent l'importance de bien veiller, en fait. Bien veiller sur les uns les autres, sur la famille, sur la terre, l'océan, le ciel, l'eau, et de bien veiller sur nos relations les uns avec les autres et sur les histoires qui sont aussi transmises de génération en génération. Et cette idée de bien veiller, c'était aussi pour moi une manière de faire le lien avec ce qu'on appelle en anglais caring for country, qui est difficile à traduire en fait. Mais je pense que cette idée de bien veiller sur la terre, bien veiller sur de prendre soin du pays et un prendre soin qui une bienveillance ou un bien veiller qui n'est pas seulement de l'ordre d'un sentiment, mais vraiment d'une action et d'une invitation à l'action.
1: Et pour finir, Estelle, pourriez-vous nous lire un dernier poème?
0: Avec grand plaisir, et je voudrais lire un poème de Samuel Vaughan Watson, qui est un poète qui a grandi, qui vit et écrit à Brisbane, dans sa ville natale. Donc Samuel Vaughan Watson, et ses origines sont ménangelées et germaniques, selon les termes qu'il utilise. C'est un poète qui est aussi le fils de Sam Watson, qui était lui-même un romancier et un grand militant aussi, qui a beaucoup œuvré enfin, qui a milité contre les morts aborigènes en garde à vue et en détention. Et Samuel Wagan Watson a publié de nombreux, enfin plusieurs recueils. Il y a une de ses œuvres qui a été commandée par l'Agence japonaise d'exploration aéronautique et qui a été exposée dans la Station spatiale internationale. Il a eu de
1: Oh.
0: nombreux prix. Et donc voilà, c'est un auteur, oui, c'est un auteur de Brisbane. Donc je voudrais terminer sur un court poème de lui. Alors ces deux autres poèmes dans l'anthologie ont un aspect humoristique ou ironique, donc j'encourage les auditeurs à aller les lire, mais je vais lire celui qui est plus court, que je trouve très beau aussi. De la fumée sur l'eau. Assis avec une collègue dans un bar, elle se tourne vers moi un peu perplexe. Ça t'arrive de ne pas dire grand-chose, je ne sais jamais ce que tu penses. Après la Seconde Guerre mondiale, mon papy ne parlait pas beaucoup, lui non plus. Quand maman était petite, m'a-t-elle raconté, il rentrait à la maison, silencieux et noir, après une journée dans les champs fumants de canne à sucre. Un sillage de douce fumée le suivait. Il ne m'a jamais parlé que de pêche. Après le dîner, nous nous asseyons devant la vieille maison sur les marches où il roulait une cigarette. Puis, et seulement alors, il prenait vraiment vie. J'étais impressionnée par son vieux corps, par ses plaies toujours sanglantes, dû à son travail dans une briqueterie. Et pourtant, son esprit était toujours ailleurs. J'aime à penser que ses pensées restaient sur l'eau, s'occupant doucement de sa ligne. C'est là le plus grand présent que mon papy m'ait jamais laissé. Son présent du silence. Des poissons avalent des miroirs, des reflets de nuages sur l'eau. Le passé se noie dans le brouillard.
1: Oui, les beaux ce poème. Je vous remercie beaucoup, Estelle, d'avoir accepté cette invitation à venir parler de votre livre pour l'heure francophone.
0: Eh bien, merci beaucoup à vous, Hélène, de votre invitation et de cet échange.
2: Ainsi s'achève notre exploration de Un firmament d'histoire. Plus qu'un ouvrage consacré à la littérature aborigène et illienne de l'étroite Torres, ce livre nous rappelle que les écrits ne sont jamais de simples histoires. Ils portent des mémoires, des signes d'appartenance, transmettent des savoirs et façonnent notre manière d'habiter le monde. En donnant toute leur place à ces voix longtemps marginalisées, Estelle Castrocochi nous invite à élargir notre horizon de lecture, mais aussi notre manière d'écouter. Car ses œuvres ne nous parlent pas seulement de l'Australie. C'est accepter de déplacer son regard, de reconnaître d'autres manières de dire le monde, d'autres façons de penser le vivant, le temps, la mémoire et la relation. Dans un moment où les questions de décolonisation, des savoirs, de pluralité, des récits traversent nos sociétés, un firmament d'histoire ouvre un espace précieux, celui de l'écoute. Une écoute attentive, exigeante, qui ne cherche pas à parler à la place des autres, mais à laisser résonner leur voix. Merci à Estelle Castrocochi d'avoir été notre invitée et merci à vous de nous avoir accompagnés dans cette exploration. Vous pouvez retrouver Un firmament d'histoire, la littérature aborigène et illienne du Détroit de Torres, publié aux Actes Sud en librairie ou commandez-le. Nous allons finir cette traversée avec Black Woman, un titre de la chanteuse et compositrice Toni Jahnke, extrait de son album The Brink. Figure majeure de la scène indépendante, Toni Jahnke est une femme Wutati, Meriam et Yadi Ghana, dont les chansons explorent les questions d'identité, de mémoire et de transmission. Avec Black Woman, elle rend hommage à la force et la dignité des femmes aborigènes et des femmes des îles du Détroit Torres. Le morceau célèbre une identité longtemps indivisible et rappelle le rôle essentiel des femmes dans la transmission des savoirs, des langues et des cultures. Entre douceur mélodique et affirmation politique, cette chanson est une déclaration de fierté autant qu'un acte de reconnaissance. Toni Jahnke est une des poétesses de l'anthologie. On écoute.